0: mes dignes hôtes, lorsque la guerre est à nos portes, ne refusons l'hospitalité à personne. La trêve conclue entre l'Angleterre et le roi de France Philippe expire demain. Et qui sait si alors nous aurons encore un asile? Que ce musulman reste avec sa fille. Quoique sa présence éveille à mon âme des souvenirs douloureux.
1: Noble seigneur, nous revenions de la grande place d'armes d'Ashby, où, sur la foi de la trêve, j'étais allé pour satisfaire la curiosité de ma fille.
2: Mais à l'entrée du bois qui entoure ces châteaux, nous avons été poursuivis par une troupe d'archers. Et à leur tête, je reconnus Bois Guilbert.

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0: Ismaël.
1: Qui m'appelle? Pèlerin, comment sais-tu mon nom?
0: Est-ce bien la crainte de Bois Guilbert qui t'a conduite ici? Ne cherche pas à m'abuser. Tu parles à un homme qui te connaît mieux que tu ne penses.
1: Je ne suis qu'un pauvre marchand, étranger au débat politique.
0: Mécréant, ne te souviens-tu plus de ce chevalier blessé que ta fille avait recueilli en ton absence et que tu chassas impitoyablement de chez toi à ton retour?
1: Ah, ce fut bien malgré moi. Ce chevalier était jeune. Fallait-il exposer le cœur de ma fille?
0: Rends grâce à sa présence. C'est à elle seule que tu dois de n'être pas libre, Gilbert.

0: Ma figlia, qui, Funukas, maudit tournoi. Pourquoi faut-il que je quitte le camp français?
1: Mon père, songez à ce brave chevalier qui s'expose pour nous en ce moment.
0: Puisse Mahomet étendre sa protection sur lui.

0: Mais qu'entends-je? On vient! Au nom des ciels, retirez-vous!
1: Que venez-vous m'apprendre, Malvoisin?
2: C'est pour vous que je tremble, Bois Guilbert.
1: Que voulez-vous dire?
2: Tous les chevaliers murmurent contre vous. On demande quel motif a pu vous engager à attaquer le château de Cédric. Le marquis de Beaumanoir est attendu à l'expiration de la trêve. Peut-être auriez-vous à vous y justifier devant lui. Un homme d'armes est venu apporter une lettre tombée du donjon dans laquelle Leila invoque contre nous le secours des Saxons et des Français.
1: Eh bien, achevez!
2: Le péril était pressant. Il fallait vous disculper.
1: Le clairon!
2: Au ciel! Beaumanoir rentre dans le château!
1: Leila! Leila!
0: Un danger terrible vous menace.
3: Dieu de mes pères!
1: Ne craignez rien. Je vais vous sauver.
3: Vous?
2: Il n'était plus temps. Le conseil vient d'assembler et la lettre fatale est sous les yeux des juges.

0: ici le château de Saint-Edmond. C'est sans doute ici que Bois Guilbert retient Leila captive. Mais comment lui arracher sa proie? Ah, si je n'ai pu la défendre sur nos remparts, malgré ma blessure, je me sens la force de combattre pour la sauver. C'est à moi de défier et de punir Bois Guilbert. Hélas, je suis sans armes. La barbare prévoyance de Cédric n'a rien négligé. Que vois-je? Ismaël!
1: Ah, Seigneur! Ma fille! Ma pauvre fille!
0: Tu l'as vue?
1: Hélas, les barbares l'ont condamnée à mort. Ils l'accusent de trahison. Ah, Seigneur, je n'ai plus d'espoir qu'en vous.
0: Parle! Que dois-je faire?
1: Un paysan touché de mes plaies m'a dit que si un chevalier combattait pour elle, il était vainqueur. L'arrêt serait cassé.
0: Oh, bonheur! Mais je suis sans armes!
1: Je peux vous en procurer. Mais l'heure s'avance. Venez!
2: Mal voisin, vous êtes mon ami. Je vais sauver Leila. Il faut que vous m'aidiez à favoriser son évasion.
3: Ne sacrifiez pas votre rang et vos espérances à une folle passion. Au désir insensé de sauver une infidèle qui vous préfère un Saxon.
2: L'ingrate! D'ailleurs, ne m'a-t-elle pas rebuté et méprisé? Oui, vous me verrez dans la liste.
3: Mais, rentrons. La cloche annonce le cortège funèbre.
2: Sien.
4: Combattre!

0: Majesté, je suis noble et chevalier. Je viens ici pour soutenir la cause de Leïla, fille d'Ismaël, pour déclarer injuste et illégale la sentence rendue contre elle et pour défier Sir Brian de Bois-Guilbert au combat à l'outrance.
1: Mais permettre à notre champion de combattre un inconnu, un homme sans nom.
0: Albert de Malvoisin, mon nom est mieux connu. Mon lignage est plus pur que le tien. Je suis Wilfried d'Ivanhoe.
1: Ivanhoe.
2: Je ne te combattrai pas. Je ne veux pas profiter de ta faiblesse.
0: Si tu ne veux pas te mesurer contre moi, je te déclarerai comme un lâche dans toutes les cours de l'Europe.
2: Eh bien, oui, j'accepte ton défi. Prépare-toi à la mort.
0: Je demande le combat à l'instant. C'est le jugement de Dieu. Marchons.

les barbares. Ils m'ont repoussé. Ah, terrible anxiété. Pendant le combat, j'ai trouvé le moment de m'échapper. Mais qu'est devenu Divanoé? Aurait-il péri dans la mêlée?

0: o ciel, voilà les funestes signaux. Ma fille, ma chère fille, me seras-tu rendue?
1: Ami, mon fils doit être en ce lieu. Pouvons prévenir une lutte inégale. Ciel!
0: Qu'entends-je? Ah, Seigneur, de grâce, sauvez ma fille! Sauvez la fille de votre ami!
1: Qu'en veux-tu dire?
0: Oui, Seigneur, sachez qu'elle est là, n'est autre que cette jeune Édith, confiée aux soins du vieil Ismaël, par votre ancien compagnon d'armes, Ulrich.
1: Oh, bonheur! La nièce d'Alfred le Grand! Oh. Courons, amis! Maison bien!